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0: Vous êtes ces hommes qui avez nui à ma dignité, qui m'avez, même l'espace d'un instant, rabaissé au rang de sous-être humain, que l'on peut toucher sans vraiment demander pour son propre plaisir. 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
0: 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Alors à toi qui m'a un jour caressé la jambe dans le métro, qui t'es collé à moi, toi qui t'es incrusté là où je dormais pour mettre tes mains sur mon corps, comme si mon avis ne comptait pas, comme si j'étais là pour te satisfaire. Toi à qui je n'ai pas osé dire non, toi à qui ma seule réponse de défense pour te faire partir a été désolé, j'ai un copain, soit désolé, j'appartiens déjà à un homme, encore n'est plus à prendre. Toi qui me regardes comme si j'étais un bout de viande alors que tu as l'âge de mon père, tu me dégoûtes. Toi qui penses que je te dois du sexe, nique-toi bien. Nique-toi bien. À vous qui n'êtes surtout pas des violeurs, mais qui avez intégré tellement profondément que les femmes sont là pour vous satisfaire. J'étais bourré,
2: j'étais bourré.
0: Je m'en souviens pas.
2: Je m'en souviens pas.
0: C'est pas de ma faute. Désolé.
2: Désolé.
0: Désolé, désolé,
2: désolé,
0: désolé,
2: désolé,
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0: Vas-y, tu fais quoi la vie? On y va là.
1: Attends, j'ai un compact là, attends. Mais attends, mon vieux. Casse pas les c***** aussi, attends.
0: Achetez les compacts, mon frère.
1: Quand tu veux. Attends, attends. Attends.
0: Oh, 10 piges, mon frère, viens, on y va là.
1: T'es mal. La caution, voilà. Non. Ça, c'est pas du bon, ça.
0: Ils ont sorti leur album.
1: Ouais.
0: Oh, c'est frais, ça.
1: Tu vois le prix? Et t'es en mal, là?
0: Comment ça, je suis en maille, tu crois que je t'appelle ou quoi?
1: Bah attends, mais je t'ai pas demandé, c'était une. Pourquoi je te demande si t'as de la maille?
0: J'ai pas d'argent, t'as de l'argent toi?
1: Mais non, j'ai pas de thunes.
0: Ah, t'es comme ça, pas de
1: genre. Attends, attends, je sais qu'est-ce qu'on va faire. On surveille, et moi je vais en péter un là.
0: Quoi, surveille?
1: Surveille, vas-y, je vais en péter un, vas-y. Surveille,
0: bah, vas-y, comme ça t'en prends deux en même temps.
1: Comment ça, j'en prends deux?
0: Comment ça, on est deux, non?
1: Mais t'as mal à la gueule ou quoi, toi?
0: Ouais, prends-en deux, ma caille.
1: Mais attends, tu veux pas que je me mette à quatre pas, tu me prends
0: le. Ah, je m'en bats les
1: couilles. Vas-y.
0: Quoi?
1: Ouais, je vais voir. Si j'ai assez de temps. Mais je vais voir.
0: Moi, je m'en bats les couilles. T'en prends un, on descend en bas, moi, je te balance.
1: Tu seras venu, on va me balancer.
0: Moi, je m'en bats les couilles. J'appelle les vigiles, j'arrive, il a pété. Je m'en bats les couilles, t'en prends pas. Fais le malin, moi, je te balance.
1: C'est vraiment une
0: toi, encore. On est deux, t'en prends deux.
1: Non, mais je savais que t'étais une. Non, mais à ce point-là. Putain, enfoiré.
0: Je te monte du doigt, je te traîne jusqu'au vigile, moi.
1: Vas-y, arrête. Vas-y, ferme ta gueule, surveille. Vas-y, je vais. Vas-y, j'en prends deux, vas-y.
0: S'il vous plaît. Par ici là.
1: Ferme ta gueule, attends.
0: Moi je m'en bats les prends deux.
1: T'as surveille.
0: Je m'en bats les. Moi je te balance, moi. T'en prends deux.
1: Mais ferme ta gueule et surveille.
0: Moi je m'en bats les.
1: Ta gueule, vas-y, surveille.
0: Tu veux faire ta.
1: Surveille.
0: Moi je les appelle, hein.
1: C'est bon.
0: Je les appelle.
1: C'est bon.
0: Hey.
1: Quoi?
0: T'en as pas pris deux, moi je te balance.
1: C'est bon, j'en ai pris deux, vas-y.
0: Hey.

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Les touristes. Les touristes. Quand ils arrivaient chez nous autrefois, nous croyions qu'ils venaient nous voir parce qu'ils nous aimaient bien. Et nous aussi, nous les aimions bien. D'ailleurs, c'était nos bienfaiteurs. De temps en temps, ils nous donnaient un peu d'argent, car ils étaient très généreux avec nous. Mais qu'est-ce que nous avons pu rire avec eux? Je vais vous raconter ça tout à l'heure, surtout si vous acceptez de chanter avec moi notre guerre.

C'était leur façon très drôle de nous donner de l'argent qui nous faisait rire. Ils prenaient deux ou trois pièces de monnaie. Et au lieu de nous mettre ça dans la main comme nous autres nous faisons lorsque nous offrons quelque chose, ils lançaient les pièces en l'air. Et pas dans notre direction, hein. Alors il fallait voir cette course au trésor. Petits et grands, enfants et adultes, nous nous précipitions joyeusement sur les pièces d'argent. Nos bienfaiteurs étaient joyeux, eux aussi. Ils riaient aux éclats. Et il y en avait même certains parmi eux qui étaient si heureux de nous voir heureux qu'ils prenaient des photos.

J'étais quand même à ce moment-là. Qu'est-ce qu'ils m'impressionnaient, les touristes? Ils étaient bien vêtus et ils se ressemblaient tous, car ils avaient la même façon d'arriver chez nous sans nous prévenir et aussi de quitter notre village sans jamais nous dire merci ni même au revoir. Dans le fond, ils étaient bizarres quand même, hein. Mais surtout, ils étaient riches. Et dans mon tout petit fort intérieur, je me disais, quand je serai grand, je serai un touriste de profession. C'est là un bon métier.

Et je me disais encore dans mon tout petit fort intérieur, quand je serai touriste et riche, je vais voyager dans le monde entier et semer le bonheur en jetant de l'argent en l'air pour les autres gens. Vive le tourisme international!

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0: Ouais, Christophe, on t'a annoncé tout à l'heure là, un gars avec un froc rouge et un mot de survêt bleu. Si jamais il revient, tu nous l'annonces et tu nous dis où ça en est.
1: Il faut qu'il les prenne en piéton, là.
0: Prenez-les en piéton, là, les trois, là. 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
1: Là, c'est bon. 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
2: Tu vois, avec la plaque...
1: Tu prends la plaque, la plaque espagnole, putain, ils sont beaux comme des soleils.
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0: coiffure, bonjour. Le salon est ouvert du mardi au vendredi, de 9h à 12h et de 16h à 19h. Vous pouvez laisser un message après la tonalité. Au revoir et merci.
1: Bonjour, Madame Ponsard, c'est Philippe Bichon. Est-ce que par hasard vous pourriez transmettre un message à Marianne? C'est très important. Est-ce que vous pouvez lui dire qu'il faut absolument qu'elle écoute demain à 17h30 au 237 kHz, pas mégahertz, hein, parce que c'est sur les grandes ondes. Donc, 237 kHz sur les grandes ondes demain. Merci beaucoup de transmettre. Passez une très très bonne soirée. Merci encore.
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3: 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C'est tout ce que j'avais à dire.
2: Come on, into the microphone.
3: Et ça m'apparaissait comme le comble du ridicule.
2: Well, it appears that Monsieur Le Frog...
3: Marine avait placé un service à la crise verte. Fallait faire un retour digne de Björn Borg.
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0: Allô? Allô? Allô?
1: C'est la catastrophe aujourd'hui, Pascal. Hein?
0: Allô?
2: Vous m'entendez?
0: Oui. Allô?
1: C'est la cata, Pascal, on n'entend rien du tout. Mais comment ça se fait que ça marche pas?
0: Bah, t'as vu le temps qu'il fait?
1: C'est les tuyaux qui ont pris l'eau?
0: C'est les tuyaux qui sont noyés.
1: Bon, c'est pénible, Pascal. C'est pas possible à la liaison Skype.
3: Quoi, ça s'accade?
1: Faut que tu changes de Mac. Hein. Ton Mac, il est pourri, Pascal.
3: C'est le même que le tas, c'est toi qui m'as conseillé d'acheter celui-là. Tu te souviens, toi?

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0: bref, ça nous faisait marrer.
1: Mon premier souvenir de ça, c'est Alice et Samir qui avaient été joués à Metz et qui avaient vu Ash Kraken, je crois. Ah et qui sont revenus en gros en disant putain, à Metz, il y a des gars trop cool qui font des groupes qui déboîtent, quoi. Première fois que j'entendais parler ouais, de Guillaume, Nafi, tout ça, quoi.
2: Il y avait ce truc un peu art brut aussi dans la musique. Et on se sentait plus tout seul parce que tout ce qu'on a fait, les fanzines, les cassettes, les concerts, c'était en réaction à. Parce que personne voulait de nous. On a organisé nos propres concerts parce que personne ne voulait nous faire jouer. On a sorti nos fanzines parce que c'était impossible de publier nos dessins quelque part.
3: Une volonté de faire les trucs soi-même. Enfin, ouais. Y a un truc.
4: Mais je me rappelle parce que quand je suis revenue à Strasbourg, tu m'as montré tous les trucs de Metz. C'était...

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dans ces combles oubliés. Les raies de lumière, comme des larmes couplées où danse la poussière. Dans ce décor immobile, un tableau à même le sol, peint il y a longtemps, c'est un autoportrait. Au plus vif du bonheur de peindre, le peintre s'est représenté. Il a très peu de temps, il est jeune, il a pris les devants.

Ce portrait est un tombeau où le peintre à corps perdu s'est jeté, tout entier devenu peinture pour se voir apparaître.

s'éternise pour lui-même. Il rejoue dans la pénombre le spectacle de son absence. Dans son regard rayonne en silence un éclat infini que rien depuis des siècles n'était venu troubler.

encore sur la toile, dans l'emmêlement des touches de couleurs, la charge violente de ce corps à corps. Ce survivant à lui-même, il n'attendait que nos regards pour ouvrir l'abîme de sa simple présence, faisant entendre par la vue un cri inaudible, ce que jamais personne n'avait su peindre.

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0: Les savants russes, de leur côté, ont entendu le premier mot prononcé par les bébés dauphins de la mer Noire.
1: Maman.
0: Le même cri que celui de l'enfant des hommes. Un tel point commun nous permet de penser qu'un jour, nous pourrons parler familièrement avec le dauphin. Deux écoles se battent déjà à ce sujet. Faut-il que les dauphins apprennent la langue des hommes ou au contraire, que les hommes apprennent le delphinien ?

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